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0: quitter la base de reconnaissance. Bougez pas, on en tient. Bougez pas. C'est pas le compte, t'es serré. On en tient. On en tient. C'est bon, on serre, on tient là.
1: On serre.
0: Pourquoi là, regarde, il rigole.
1: Mais non, mais c'est pas drôle.
0: Il me nargue.
1: Arrête.
2: Maître Barbès, c'est bon. Tu crois pas que tu rajoutes un petit peu?
1: Un petit peu.
2: Sans ta mort.
1: Sans ta mort.
3: Non, mais quand même.
0: Ça se trouve, il a ma montre.
1: Ah, ouais, pas de chance.
3: Tu peux la garder. C'était un autre qui l'a.
0: C'est pas la peine de faire malin, toi.
3: Bon, en tout cas, moi je trouve que tu exagères. Sans ta mort, c'est un peu.
1: Ouais, un peu. Hein.
2: Nous, on a fait le calcul hier soir avec Gobo. Et ben, nous sommes une demi-douzaine à tout casser.
1: À tout casser. Et en plus, on t'a compté avec Barbès.
4: On n'oublie pas quand même.
0: Alors lui, que je me batte avec violemment à la fin du spectacle, je m'en fous.
4: Pas grave.
0: Mais vous, vous étiez mes amis.
3: Et ceux de ta femme.
4: Bah ouais.
0: Mais c'est ma femme.
1: Ça l'est toujours.
0: Trahi par vous. Je préfère aller mourir du bronchite dans mon coin.
3: Tu mourras sur scène quand t'auras fait carrière.
1: Oui.
4: La personne va savoir que non. Tout le monde va s'en foutre que t'as crevé. Et...
3: Eh bien.
4: Allez.
3: Je veux pas venir.

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